Oscar, novembre 3 juillet, Delta Mike. Oscar, novembre 3 juillet, Delta Mike appelle, bonsoir.

Appel de maître, appel d'Oscar, novembre 3, Juliette, Delta Mike. Oscar, novembre 3, Juliette, Delta Mike, appel.